fait gâcheur de noces, épouvantail d'Albrebus, maître de chiens.